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Here are the Allura singers. Pianist Leslie de Ath joins them for the final song in the set.

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